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1: Liviana, Antonio El Chaqueta.

0: Hele.
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3: Salmonete por Soleá, a la guitarra Paco Cepero.

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1: Diego Clavel canta Soleá de Jerez con la guitarra de Antonio Carrión.
2: Hola, Antonio, vamos allá.

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2: En 2013 se celebró un homenaje a Rancapino en el Teatro Lope de Vega de Sevilla. Escuchamos a Juanito Villar con la guitarra de Periquín Niñojero. Canta por Soleá.